Merci les amis français, j'ai bien noté que votre song les préférés sont les songs de les années 60, 70, 80, 90 jusqu'à le 2000. Et ça c'était le golden time. Ciao.